0: Tierkultūra.
1: Le centre du monde.
2: Oui.
1: C'est drôle, je veux dire, on s'est jamais parlé. La première fois qu'on se parle, vous me posez des questions étonnantes.
2: Non, moi je trouve que c'est une question normale.
1: C'est vrai.
2: Allez, répondez-moi.
1: Comme ça, à l'amour, je trouve.
2: C'est drôle, moi je vous aurais dit...